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0: Mesdames et messieurs, Stanislas Carbon.
1: J'aimais énormément mon grand-père. C'était quelqu'un de passionnant. Il connaissait par cœur l'histoire d'Arménie. Je le surnommais Atabaï. Je porte sur moi le livre qu'il a écrit, un livre sur ma famille qui raconte l'histoire des grandes familles arméniennes.

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Regard sur les transmissions. Une série de témoignages de cédants et repreneurs. Dans cet épisode, Marie-Hélène cède sa ferme à Clément. Elle nous raconte cette histoire entre rupture et continuité. Épisode 2. Tout changer pour que rien ne change.

La première chose que je peux dire, c'est que j'avais une grande envie que la ferme continue. Mais mes enfants, ils n'étaient pas intéressés. Dans le hameau, moi, où j'habitais, on était la seule ferme qui restait. Il y en avait trois autrefois. Et puis j'ai habité toute seule dans le hameau pendant plusieurs années. Il y avait une résidence secondaire à côté. Les gens, ils y étaient pas souvent, et puis l'autre maison, elle était jamais habitée. Et le monsieur, il venait faire son jardin, donc je le voyais de temps en temps. J'avais envie que ce hameau, il continue à vivre. Je voulais pas qu'il soit abandonné. Moi, je disais que je voulais vraiment que quelqu'un reprenne la ferme. J'ai appelé la chambre d'agriculture et puis le service de transmission. Je devais avoir 56 ans. Ça faisait 3-4 ans que je pensais à la transmission. Et puis on est venu me questionner. Moi j'étais étonnée parce que je croyais qu'on allait me demander la surface, je sais pas, le niveau de production et tout, quoi. Mais bon, on a bien plus parlé de ce que je ressentais, enfin, de mon envie d'avoir un successeur. Moi j'en revenais pas. Je croyais que tout ce qui était psychologie, on s'en foutait pas mal. On me demandait bien ce que j'avais envie, pourquoi je voulais tant que quelqu'un vienne. Est-ce que j'acceptais qu'il fasse une autre production ou pas. Enfin, plein de trucs comme ça. J'avais vu passer, je m'en rappelle plus bien maintenant, mais au moins 6-7 propositions qui n'ont pas du tout donné suite. Ça a duré un an. Et puis un jour, j'ai rencontré Clément et Jeanne. Ça les intéressait. Eux, ils avaient une maison à vendre, donc ils voulaient pas s'engager avant d'avoir vendu leur maison. On avait parlé d'un prix. Moi, j'avais fait estimer par un notaire. Je m'étais débrouillée comme j'avais pu. Parce que on vendait ma maison, les bâtiments, le matériel, le cheptel, et puis on louait les terrains. Et puis, alors je me rappelle plus au bout de combien de mois, ils m'ont rappelé pour me dire qu'ils n'arrivaient pas à vendre leur maison. Et qu'il fallait qu'ils baissent le prix, et ils m'ont demandé si on pouvait aussi baisser le prix de la mienne. Alors j'ai demandé à mes enfants, qui m'ont dit oui, bien sûr, hein, car tu vas pas faire ça toute ta vie, donc il faut que tu t'arrêtes un jour. Alors, on s'est mis d'accord sur un prix, et puis ça s'est fait.

Ils sont venus en stage parrainage le 15 août. Ils logeaient dans le gîte que j'avais et qui était une partie de la maison. Et puis au 31 décembre 2010, on a signé la vente et ben moi je suis venue habiter là où je me trouve actuellement. Je sais que ça fait une année de plus hein, que j'aurais pu avoir la retraite à 60 ans et que j'ai bossé un an de plus pour atteindre Clément. Il m'avait dit au bout de quelques temps que si j'avais quelqu'un d'autre, ben tant pis pour eux. Il m'avait mis à l'aise et puis j'ai attendu. Et puis en fait, ça me plaisait bien de continuer jusqu'à 61 ans. Finalement, on a moins l'impression de vieillir d'un coup. Je sais pas comment les autres le vivent, hein, mais moi, à 60 ans, je trouvais ça affreux de passer de l'autre côté de la barrière, hein, de plus être productif, hein, d'être vieux, d'être retraité. Ouais, je me sentais pas du tout d'arrêter.

Alors moi, je suis native d'Ourou, dans le Rhône, donc c'est pas très loin d'ici. Il y avait les fermes à côté, mais je n'ai pas grandi, moi, dans une ferme. Mon père, il était ouvrier agricole dans un gros domaine forestier. Mes parents, ils avaient un avantage en nature, hein. Ils avaient deux, trois petits bouts de pré, une vache, trois chèvres, notre cochon et la volaille. Mais ils vivaient pas du revenu des bêtes. J'ai eu un BEP de secrétariat. J'ai travaillé à Lyon pour une banque, quasiment 3 ans. Et puis 2 ans au Crédit Agricole à Beaujeau, parce que bon, j'étais pas faite pour vivre en ville. Et après, ben, je me suis mariée en 1971. Et mon mari, il avait une ferme. Et oui, c'était une époque où on revenait à la terre. Mes parents, ils étaient un peu déçus que je me marie avec un paysan. Bon, je me rappelle le voisin qui m'avait regardé la première fois rentrer les vaches en disant « Oh ben, c'est pas mal débrouillé. » Ben, donc j'ai appris sur le tas. Hein. Quand on s'est installé, on était une des plus grosses fermes du village. Peut-être pas la seule, hein, mais dans les plus importantes. Et quand j'ai arrêté, c'était la plus petite. Mon mari, il est décédé en 1992. Donc j'ai continué. Il y avait mon fils qui était en train de terminer son école agricole et quand il a terminé, ben, il a travaillé avec moi. Moi, j'aimais toujours la tradition d'avoir sa volaille, d'avoir le cochon. J'avais des lapins, des chèvres, des ruches. Le principal revenu de la ferme, c'était des laitières et des charolaises. Mais toutes ces petites choses, c'était des choses qu'on n'avait pas achetées finalement. Mon fils, il n'a pas voulu reprendre la ferme. Pendant quelques années, il disait peut-être, et puis après, il a dit non, carrément. Il était célibataire et il disait qu'il aurait toujours sa mère dans les pattes. Et en plus, comme il est assez anxieux, ben, pour l'emprunt, si jamais il y a des problèmes. Et il a un frère et une sœur, hein, donc il fallait partager en 3 et racheter la part des autres. Donc, bon, ben, c'était son choix, hein, de pas continuer. Et comme aucun de mes enfants ne voulait reprendre la ferme, je me suis dit que j'aimerais bien que quelqu'un vienne. Dans la mesure où j'avais décidé qu'il fallait que quelqu'un reprenne, et ben, j'étais dans l'attente que ça arrive un jour, hein, c'est-à-dire sans trop y croire. Et alors le jour où Clément a appelé et qu'il a dit que sa maison était vendue, ben, c'est sûr que ça a fait un truc. Parce qu'on n'y croit pas, hein, on se dit « ouf, oulala, que ça va s'arrêter, hein. On a de la peine à réaliser ». Mes enfants, ils étaient contents que je puisse m'arrêter et que je prenne ma retraite. Que ce soit pas leurs frères qui reprennent, ça faisait rien. Pendant quelques temps, moi j'étais la seule à habiter le hameau où maintenant il y a de nouveau 3 familles. Hein. Ils sont au moins 10 tout le temps. Des fois, je leur dis, mais j'avais trop l'habitude de vivre toute seule. C'est fou, moi J'étais une vraie sauvage. Autant j'aime accueillir, mais j'avais trop l'habitude d'être toute seule. Je veux dire, moi j'avais oublié de fermer mes poules et je sortais en chemise de nuit. Hein. Il venait une voiture, je savais qu'elle venait chez moi. Alors que maintenant, ben, y a du mouvement tout le temps. Je me dis, heureusement que j'y suis plus. Mais je suis contente que le hameau revive, voilà. Ça, c'était mon souhait. En quittant ma ferme, moi je suis venue vivre dans cette maison que j'ai achetée en 2000. J'ai la folie des petites maisons en pierre. C'était un peu comme un hommage à mes grands-parents maternels qui avaient une ferme. Alors j'ai trouvé cette petite maison trop belle que personne n'avait habité depuis 80 ans. J'ai acheté ça avec les prêts. J'ai fait réparer petit à petit. Et quand mon fils il disait qu'il resterait peut-être à la ferme, du coup je me suis dit que ben, je viendrais ici à la retraite. Bon, finalement, il n'a pas voulu reprendre, hein, mais ça, c'était pas un problème. Moi, j'avais une petite maison et je pouvais vendre la ferme. Sur 10 ans, j'ai fait faire des travaux petit à petit, par petits bouts. Et donc, je m'étais déjà un peu attachée au mur, disons. J'étais déjà tellement venue pour faire des bricoles qu'une fois que j'avais amené toutes mes petits trésors, ben, mes petites décorations, que j'avais ramené mon âme, hein, que j'avais fait mon nid, ben, j'ai laissé la maison à la ferme et ça m'a rien fait. Là-bas, ils ont tout transformé. Moi, je me reconnaissais plus du tout chez moi. Mais ça me faisait rien. J'avais toutes mes petites affaires ici. Quand Clément, il était en parrainage, il y a des soirs, je venais la voiture pleine de cartons et puis je couchais là pour dire de m'habituer. Et puis pour que Clément, il s'habitue à être tout seul, hein, à se rendre compte du temps qu'il fallait pour s'occuper des bêtes.
Ça lui permettait de voir comment on fait quand on est tout seul. On sentait bien qu'il avait envie de prendre soin des animaux. Moi, ce que je lui ai montré d'abord, c'était qu'il n'avait jamais travaillé avec des laitières. Donc, il a fallu apprendre à traire les vaches. Hein. Il y a un coup, il y avait un chemin bien en pente. Je montais de l'eau aux bêtes et lui, il s'est retrouvé avec le timon de la tonne à eau qui a cassé. Après, il a eu un souci avec le pulvérisateur qui a implosé. Il s'est alors dit qu'il n'était pas fait pour être paysan. Moi, je lui donnais des trucs sur le matériel, je lui disais que ça arrive à tout le monde. Je lui disais qu'il n'y avait jamais rien qui va tout seul. Hein. Quand il y a une bête qui est malade, ben c'est pareil. Moi, je lui disais toujours que si les vaches, elles n'étaient pas malades, j'aurais continué encore 10 ans. Moi, j'en avais marre de me faire du souci. Il y en a toujours une qui a quelque chose. C'est vrai, ça m'inquiétait qu'il n'avait pas confiance en lui. Enfin, j'avais peur qu'il se démoralise. Et puis finalement, ben, ça a été. Moi, quand je suis partie, il m'appelait parfois pour quelques papiers ou pour manipuler les bêtes, surtout dans les prix du haut, car il faut barrer la route pour les faire traverser. Mais aujourd'hui, ben, ça fait 8 ans, hein, et il m'appelle toujours de temps en temps quand il y a besoin. La plus grande chance que j'ai eue, c'est qu'il accepte de garder toutes mes bêtes. J'ai vraiment eu beaucoup de chance parce que s'il avait fallu voir partir mes vaches, ouais, ça aurait été difficile. Je savais qu'elles restaient dans leur bâtiment, dans leur pré. Elles ont juste changé de maître. Et il a gardé les 3 chèvres aussi, car il a continué pendant un temps à faire de l'accueil d'école pendant quelques années. Mais ce n'étaient plus les chèvres pour les traire et pour en faire des fromages. Il n'a pas gardé les abeilles, car ça, c'était pas son truc. Et puis, après, il a éliminé les laitières, donc c'est sûr que c'est moins de travail. Il a repris tel quel, car il y avait les primes tous les mois, donc plus facile pour démarrer. Mais lui, son but, c'était les limousines. Au 31 décembre, c'était à lui, donc je me retenais bien de dire quoi que ce soit. Il y a une chose que j'aimerais évoquer. Ouais, il y a une chose qui m'embête, c'est que... Ben, quand les gens, ils arrêtent, il y en a beaucoup, hein. Presque tous qui n'ont pas envie de chercher un repreneur parce que c'est s'embêter à trouver quelqu'un dont on n'est pas sûr que ça marche. Parce qu'on a des exemples, là, de personnes qui n'arrivent pas à payer leur fermage. Du coup, ben on ne se casse pas la tête à chercher, on y met au voisin, quoi. On est tranquille, car c'est le voisin qui va payer, et puis voilà, les fermes, elles disparaissent. Et ça, moi, non, ça m'embête trop. Alors moi, tout le monde me connaissait, j'étais un peu catégorisée, à part. Car j'étais la seule du village qui était adhérente à la conf. Et tout le monde savait que je voulais pas que les autres voisins y reprennent des parcelles pour s'agrandir. Alors qu'ici, quand on sait que quelqu'un arrête, tout le monde a déjà mis un doigt dessus pour être sûr de l'avoir. Ça m'embête que les fermes disparaissent. Après, ils se plaignent que c'est trop grand, qu'ils sont débordés, qu'ils n'y arrivent plus. Et financièrement et matériellement, et ben ça me déçoit beaucoup. Et on loue, mais on ne vend pas. La mentalité ici, c'est on ne vend pas son terrain. C'est le terrain de famille où ont travaillé les ancêtres qui ont trimé pour l'acheter. Alors peut-être les générations d'après le feront, mais pour le moment, on a son terrain, on touche un fermage et ça fait un petit quelque chose à la fin de l'année. Moi, dans le coin, je connais personne qui ait vendu son terrain. Loué, bien sûr, à son voisin, hein, parce qu'on a les loyers payés, mais pas se casser la tête à trouver quelqu'un. Du coup, moi, je dis aux autres, mais il faut trouver quelqu'un. On me répond qu'on ne sait pas sur qui on peut tomber, et si jamais on tombe sur un mauvais... Ouais, non, moi, j'ai eu de la chance, ça, c'est sûr. Hein. Mais Clément aussi, je le laisse faire comme il veut. C'est vrai qu'heureusement que je suis pas à côté parce que il y a ceux qui vendent et qui restent à côté, et ça c'est dur. On se dit mais moi je ferais pas ça comme ça, et puis je rangerais pas ça comme ça. Enfin, chacun se fait soi. Hein. Comme ça, je le vois pas, il fait ce qu'il veut. Mais la ferme, ben c'est plus chez moi, hein, c'est chez lui.

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La musique est une création de Benoît Delorme et le témoignage est récité par Lisa Lehoux. Si les questions de transmission agricole vous intéressent, n'hésitez pas à prendre contact avec l'association La Brèche à La Chaise-Dieu.

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Une série de témoignages de cédants et repreneurs. Dans cet épisode, Martha et Chloé sont installées en collectif sur la ferme des Paturins. Elles nous racontent leur recherche du commun entre formel et informel. Épisode 4, du pluriel dans la transmission.

0: ici, ben, on est sur les terres de la ferme des Paturins. C'est un projet collectif qui comprend une activité de vache allaitante. Et moi, je tiens le fournil avec ma collègue. On fait du pain, des gâteaux. Il y a aussi Chloé, Benoît qui ont lancé une activité de vache laitière il y a à peu près un an. Et il y a deux personnes qui sont sur du test en maraîchage. En tout, ça fait qu'on est sept personnes qui sont en projet et qui ont une activité rémunératrice.
1: Cette ferme, elle est collective dans le sens où il y a des activités économiques, comme l'a expliqué Martha, et des activités vivrières. Les activités vivrières, c'est le poulailler, le verger, le potager collectif, les cochons, l'atelier mécanique. Et donc on a des personnes qui gravitent sur la ferme avec des projets qui n'ont pas forcément de vocation économique.
0: Donc moi c'est Martha, je suis artisane boulangère. À l'origine du projet, il y a Jean, mon compagnon. Il est propriétaire de la ferme où il fait des vaches allaitantes avec de la vente directe de caissettes de viande. Ça fait 15 ans qu'il fait ça. Moi à l'époque j'étais éducatrice à l'environnement, donc je travaillais avec les enfants sur l'éducation à l'environnement. Je fatiguais un petit peu dans mon travail. C'est à ce moment-là que je suis tombée amoureuse de Jean. Il avait le projet de transmettre sa ferme, mais partiellement parce qu'en fait, il avait envie de faire un projet collectif et aussi d'inclure des gens dans ce projet. En fait, il ne voulait pas d'une transmission classique. L'idée, c'est qu'il voulait diminuer son activité. Et quand tu diminues ton activité, il y a forcément un peu d'espace libre qui est disponible. Et il ne voulait pas que cet espace libre revienne à des éleveurs, des gros éleveurs du coin. Donc j'ai rejoint le projet. Au début, on a commencé avec des gens avec qui on a déjà travaillé ensemble, avec qui on s'entend bien politiquement, avec qui on a déjà partagé des choses, fait des projections, des débats, des petites soirées ensemble. Avec ces gens-là, ça n'a pas forcément marché, parce que justement, ils venaient du monde rural. Et on était d'accord sur certains trucs politiques, mais sur ce qui concernait l'agricole, là, il y a eu des désaccords.
1: Et moi, c'est Chloé. Donc, je suis éleveuse de vaches laitières sur la ferme des Paturins et ça fait un an et demi que je suis là. J'ai vu une annonce sur le site de Terre de Liens et de Passerelle Éco où ça disait qu'il y avait une ferme en Auvergne et où il y avait de la place pour s'installer, que ce soit en élevage ou en maraîchage ou différents types de production possibles. Et moi, à ce moment-là, j'étais en recherche de ce genre de lieu. Et c'était en juin, il y a 2 ans, on est venu avec ma compagne pour la première fois. J'ai eu Jean au téléphone et à ce moment-là, ça faisait un an que j'étais en vadrouille dans différents lieux collectifs comme ça. Et on est arrivé ici, on connaissait vraiment pas l'endroit, on connaissait pas le secteur, on avait passé un petit peu de temps dans la région, mais pas beaucoup plus. Et Jean, il faisait de la vache allaitante. Et quand j'ai cherché à m'installer sur lieu, il y avait aussi une autre personne, Benoît, qui était en test et on a décidé de s'associer pour faire des vaches laitières ensemble. Et on a ramené un deuxième troupeau.
0: Jean s'est mis à chercher des éleveurs et des éleveuses parce qu'en fait, il y avait du terrain, il y avait le terrain qu'il avait. Le maraîchage, c'était pas suffisant pour pallier la diminution d'activité. Faut dire que Jean, il est vraiment très très moteur pour trouver des nouvelles personnes, mais ça fonctionne pas forcément avec tout le monde. On a des gens qui sont venus et qui sont pas restés pour plein de raisons. Donc maintenant, ce qu'on fait, c'est qu'on propose aux nouveaux arrivants de faire une phase de test.

0: Donc pour développer une activité économique à la ferme des pâturants, on a mis en place un protocole, comme disait Martha. Donc les gens intéressés de venir voir ce qu'on fabrique ici, parce qu'ils sont dans l'optique d'un test d'installation, ils viennent nous rencontrer, ils passent 15 jours à la ferme, ils rencontrent un peu les gens, ils voient les lieux, le secteur, ils voient si ça leur plaît, et s'ils ont envie d'approfondir, et ils viennent sur une période d'un an. Libre à eux de clôturer dès qu'ils en ont besoin, ou quand ils le veulent. Donc nous, on fait des bilans au bout de 2 mois, après 6 mois, et ensuite à la fin de l'année. Et donc, bien sûr, nous, avec Benoît, mon collègue, on est passé par là. On a fait cette période de test. Donc, après un an passé, on s'engage à continuer sur place, à s'installer, à faire les démarches d'installation, à commencer à faire sa production. Et puis voilà, c'est lancé. Ça laisse même un certain temps pour mûrir un peu son envie et savoir ou non si on a envie de continuer.
1: Pour s'organiser, on a décidé de se réunir 2 fois par mois avec beaucoup de discussions. Ça c'est hyper important, les réunions pour apaiser les tensions qu'il pourrait y avoir. Bon, ça fait 4 ans, évidemment sur 4 ans y a eu des tensions, mais je trouve que c'est un groupe qui fonctionne bien. Une des difficultés aussi c'est les envies de chacun, chacune, entre ceux qui veulent pas forcément travailler beaucoup. Et de fait que quand tu travailles pas beaucoup, tu gagnes moins d'argent, mais bon, c'est ta volonté. Et ceux qui veulent travailler plein pot et du coup gagner un peu plus, mais qui sont du coup un peu moins disponibles pour entretenir la ferme. Ça aussi, ça crée des tensions. Après, on n'est pas non plus super nombreux. On n'est pas rentré dans un truc de routine, un truc qui marche tout seul.
0: C'est sûr, on ne peut pas encore se passer des réunions où on sait que c'est nécessaire. Mais c'est souvent formel. Et il faut qu'il y ait des réunions formelles, mais ça laisse pas forcément place justement à l'expression individuelle des idées de chacun, de ses valeurs, de ses références, de son histoire. Enfin, tout ça, tout ce qui est informel. Et du coup, au quotidien, on discute, on mange, on sort ensemble, on essaye de partager du temps ensemble, mais ça fait pas tout. Et surtout que tous les gens du collectif n'habitent pas dans le même endroit, il y a un peu des disparités à ce niveau-là. Du coup, pour pallier à ça, on a mis en place des soirées, ce qu'on appelle des soirées thématiques, et c'est chacun notre tour. Donc c'est un petit peu neuf, on en a déjà fait 4, et on essaye tous les mois. Et c'est un des membres du collectif qui prépare et qui présente quelque chose aux autres pendant cette soirée-là. Et c'est vraiment ouvert, c'est n'importe quelle thématique qui intéresse la personne qui en est responsable à ce moment-là.
1: Pour gérer la ferme, on a créé une association en août 2016, mais aussi pour faire du lien entre toutes les activités qui sont économiques, les activités vivrières, et aussi avec les membres actifs. Il y a quand même d'autres personnes qui sont plutôt regard extérieur et du coup qui nous aident bien à avancer sur certaines problématiques qu'on peut rencontrer. Une des difficultés rencontrées, en fait, c'est quand tu as une personne, Jean, qui est propriétaire des lieux et qui a plein de casquettes, qui est à la fois propriétaire, qui fait à la fois partie de l'association, qui est quelqu'un de très meneur, qui a beaucoup d'idées, plein de convictions, qui est très dynamisant, mais à la fois qui est forcément du coup, qui prend beaucoup, beaucoup de place de par son statut. Ça, c'est un peu schizophrénique. C'était important pour nous qu'à un moment donné, cette ferme soit plus la ferme de Jean, mais une ferme collective et que tous les membres soient au même niveau. Donc, avec Jean, on a fait le tour d'un certain nombre de fermes pour voir quels étaient les statuts, qu'est-ce qui serait la meilleure solution à trouver pour notre ferme à nous. Et en fait, on a décidé de fil en aiguille qu'elle appartienne plutôt à un fonds de dotation et qui a pour but de racheter du coup des fermes. Ce qui n'est pas évident du tout, parce que ça veut dire que la ferme, elle ne sera pas à nous, mais au fonds de dotation. Donc ça, c'est un peu... D'un côté, c'est le gros truc politique de notre ferme. C'est-à-dire que dans le but qu'elle reste toujours une ferme, elle appartiendra à un fonds de dotation. Pour le prix, on s'est mis d'accord. On a fait venir un notaire, c'était plus simple, qui a estimé le tout à 360 000 euros, avec les frais de notaire et les 20 hectares de terrain. C'est vrai qu'on a du mal à mettre tout notre argent dans le fonds de dotation, puisqu'en fait, si on part, on récupère rien. On est dans une société quand même où la propriété privée, c'est important. Moi, j'aime mieux l'idée de la propriété d'usage. Là, on n'est pas propriétaire, mais on construit un outil de travail. Et les 360 000 euros, il y en a qui trouvent que ça fait vraiment beaucoup. Ça se comprend, hein, mais il y a aussi des regards extérieurs, en fait. Et ça, c'est dur. C'est dur aussi, les regards, les jugements extérieurs. Ça nous déprime un peu.
0: Je suis d'accord avec Martha, ça nous dépasse un peu ces questions de propriété. Mais pour moi, ce qui est vraiment important, c'est ce côté collectif qui est en construction. Et avec ma compagne, on est passé sur des collectifs qui avaient plus d'ancienneté, qui étaient plus structurés. Mais c'est aussi ça, finalement, qui a fait qu'on n'est pas tombé sur un collectif qui nous convenait. Parce que ce qu'on a aimé ici, à la ferme des Pâturins, c'est qu'il y avait des choses mises en place, mais que ça restait très ouvert et que nous, on avait notre place là-dedans. Et c'est effectivement le cas ici. Il y a de la place pour créer et construire des choses. Et en fait, c'est vraiment les gens qui arrivent qui influencent selon ce qu'ils ont envie de faire. Et ça se construit en fonction des personnalités qui sont sur la ferme. Il n'y avait pas trop d'attendus formels. Mais du coup, moi, je trouve que c'est une force, mais c'est aussi une difficulté parce que du coup, il y a un socle commun à définir. Et pour moi, un collectif, ça ne se définit pas que par les liens entre les gens. Le fait de vivre en collectif, il y a autre chose que juste des activités côte à côte ou une colocation. Et donc, il faut quelque chose qui unisse les gens. Donc, pour nous, on considère que c'est plutôt des idées communes, le socle commun, ce qui nous unit. Et c'est compliqué, parce que pour moi, l'idée, ça ne veut pas dire idéologie. Et parce qu'avec idéologie, on tombe dans quelque chose de peut-être plus communautaire. Et il faut qu'on soit d'accord sur différentes choses, et notamment une certaine conception de l'agriculture, de la vie en général, quoi. Donc ce projet collectif, ça se construit dans la découverte et l'apprentissage des uns des autres, et on n'est clairement pas d'accord sur tout, mais on accepte jusqu'à un certain point les divergences, et ça se construit comme ça. Et puis le côté affinitaire, c'est pas forcément primordial chez nous. On n'est pas une famille, on a chacun nos familles, et je dirais plus que notre collectif, c'est une forme de compagnonnage. Et moi, j'aime vraiment bien cette idée de compagnonnage qui est pas forcément être ami. Un compagnon, c'est quelqu'un avec qui, étymologiquement, on partage le pain et on partage la nourriture. Et là, le principe, c'est on bosse ensemble pour cette nourriture. Et c'est plutôt du coude à coude dans la vie. On affronte la vie, même si c'est pas forcément une lutte.
1: Au niveau de l'humain, moi, je trouve que ça va bien. Peut-être que je me leurre un peu, mais je trouve que ça va bien. Bon, c'est vrai que parfois, ça reste un peu lourd. C'est pas non plus un petit truc. Par exemple, je pense que mes deux collègues maraîchers, parfois j'ai l'impression qu'ils vont partir, pour plein de raisons. Hein. C'est à la fois personnel, et sûrement d'autres choses, où ils s'y retrouvent pas forcément, mais je pense pas que ce soit un problème humain. Et je pense que je comprends ce projet collectif. J'avoue, moi, je le fais une fois, je le fais pas deux, quoi. Après, je pense que ça, c'est dans toutes les fermes, toutes les reprises. Créer une activité, déjà, c'est énergivore. Donc, créer une activité dans un projet qui se crée, c'est encore plus prenant. J'ai dû arrêter plein d'activités annexes pour pouvoir souffler un peu. Dans ma vie, là, j'ai 41 ans. Bah, les projets, plus ça va, plus je vieillis et plus j'ai l'impression qu'ils sont gros, qu'ils sont énormes. Je crois qu'après, j'arrête. Là, je ne sais pas pour combien de temps je m'embarque. Parce que quand on met en place un projet comme le nôtre, que typiquement la chambre d'agriculture peut appeler atypique, faut inventer des trucs. Il n'y a vraiment pas de solution toute faite. Faut les créer, faut être imaginatif, faut se renseigner. Faut voir comment font les autres collectifs, quels choix ils ont fait, et on se rend compte que c'est jamais parfait. Il faut toujours s'adapter, il faut toujours bidouiller un peu.

0: Bah, notre transmission, elle est un peu particulière, parce que Jean, pour le moment, il continue son activité. Donc il diminue son troupeau et son activité dans l'optique de le transmettre, mais il continue quand même à côté de nous. Et on crée une activité à côté, avec une reprise d'une partie des terrains. Donc c'est le début d'une transmission, mais après, l'idée, c'est qu'il y a encore de la place pour transmettre à quelqu'un d'autre.
1: Je sais que Jean, s'il a voulu transmettre cette ferme ou l'ouvrir à d'autres pour que ça devienne un projet collectif, c'est parce que je pense qu'il y avait un petit ras-le-bol dans son activité. C'est fatigant aussi d'être seul et de le faire depuis 15 ans, de faire depuis 15 ans la même chose. Moi, je peux comprendre que ça crée une certaine lassitude aussi. L'idée d'ouvrir la ferme, ça lui permet aussi d'avoir un entre-deux entre arrêter et continuer. Il n'est pas très vieux, il va avoir une cinquantaine, mais la question se pose de quoi faire après et de se dire, bon, bah, qu'est-ce que je fais? Au fond, bah, je suis paysan, je laisse mes terres, mais je ne peux pas vraiment partir en fait. Donc au moins, on se dit qu'on essaye quelque chose. Après, c'est pas tout nouveau ce qu'on fait, hein, et pas du tout exceptionnel. On sait que c'est dur dans toutes les fermes, que c'est compliqué pour tout le monde. Voilà, nous, ça nous apporte beaucoup, mais ça crée plein de complications aussi. On se rend compte qu'il y a plein de gens qui sont passés par là et qui, en fait, bah, sont peut-être bien mieux tout seuls qu'en collectif.
0: Du coup, sur cette question de transmission, je dirais qu'il y a une transmission de savoir-faire. Ça, c'est assez évident pour moi. Parce que même si Jean n'a pas exactement la même production, c'est des vaches. Ça reste des vaches. Et moi, qui ai fait une formation agricole BPREA, qui était vraiment courte et qui est aussi de la famille issue du milieu agricole, notamment mes grands-parents, j'ai quand même beaucoup à apprendre. Et surtout en n'étant pas du coin, en ne connaissant pas le terrain et ses difficultés, voilà, j'ai quand même beaucoup à apprendre. Donc pour notre première année d'essai, avec Benoît, on a beaucoup travaillé avec Jean, avec son troupeau. Il a beaucoup d'expérience, donc il nous aide beaucoup à ce niveau-là. Et il y a vraiment un accueil par lui, par Martha, par les autres, et qui m'ont transmis des relations, des connaissances, un réseau. Et ça m'a beaucoup facilité les choses. Je vois par rapport à d'autres personnes que je connaissais qui s'installent seules dans un univers étranger, c'est pas la même chose. Ça facilite grandement les choses quand il y a des gens qui sont là pour te soutenir, pour te filer des conseils, des coups de main. Et par exemple, contracter un emprunt, potentiellement hypothéquer des biens individuels, les questions de changement climatique, gérer la complexité. Enfin, voilà, il y a plein de données où il faut qu'on s'engage et c'est une grosse prise de risque. C'est un saut dans le vide et d'une certaine manière, et peut-être aussi encore plus avant aujourd'hui, l'avenir est incertain. Et donc le soutien du collectif, ça fait vraiment du bien, ça épaule. Après, on sait qu'une activité agricole, normalement, ça s'inscrit dans quelque chose de durable. On n'achète pas des vaches pour un an, on achète des vaches pour 10, 15 ans. Et en même temps, c'est assez particulier d'être dans une optique de long terme et par la force des choses, d'être dans un projet qui empêche cette vision à long terme. Parce qu'il y a des échéances beaucoup plus proches qui sont à l'issue incertaine. Mais moi, j'y crois malgré tout et ça fait une espèce d'ambivalence qui est particulière. Et de l'autre côté, j'imagine que quelqu'un qui transmet, bah, c'est aussi faire le deuil de quelque chose, c'est clore une page de sa vie, la tourner, et ça éveille plein de choses qui peuvent venir en contradiction ou en adéquation, et c'est vraiment une situation complexe.
1: Pour moi, ce qui fait transmission, personnellement, je suis pas paysanne. Là, je suis juste boulangère, je fais pas mes céréales. Pour moi, c'est une étape intermédiaire, je pense. Ça permet de passer d'un statut d'urbaine, qui me plaisait bien, que j'aimais, un statut d'intermédiaire pour devenir paysanne. Après, je ne suis pas encore pleinement satisfaite. Je voudrais être paysanne-boulangère, mais paysanne-boulangère, pour moi, c'est trois corps de métier que je ne suis pas prête à assumer. Déjà, la transmission, pour moi, elle se fait là, de se rapprocher de la terre et de valeurs que tu arrives à maîtriser. Puis, bah, la transmission, elle se fait aussi sur apprendre qui on est, puisqu'on est quand même amené à travailler tous ensemble, ou en tout cas à avoir du lien. On est amené à apprendre des uns, des autres, comment on fonctionne dans cette ferme, de quoi on a envie chacun, chacune. La transition, elle se fait aussi dans de l'écoute, dans les regards, dans de l'empathie. Je sais que c'est des grands mots, mais c'est vraiment ça. Et je crois que ça fait du bien, car il y a encore 2 jours, je me posais la question si le projet m'allait toujours. Je ne suis pas du tout sûre qu'on va y arriver jusqu'au bout. Et je crois que ce serait un sacré échec pour moi si on n'y arrivait pas. Et en même temps, c'est peut-être pas si grave. On aura essayé, on aura vraiment tout fait pour qu'on y arrive. Voilà, moi c'est pour ça que je suis là, c'est pour ça que je tiens bon et que je pense que je serai peut-être une des dernières à partir. Peut-être.
0: J'imagine qu'une transmission réussie, ce serait une transmission dans laquelle tout le monde s'y retrouve. Et autant la personne qui transmet que les gens qui reprennent. Mais à la fois, qui se retrouve sur quoi ? Enfin, c'est compliqué à évaluer. Bah, moi, clairement, je me dis que de toute manière, dans ce processus de transmission, je vis ce que j'avais envie de vivre au sein d'un collectif. J'ai des vaches, j'attendais ça depuis des années et j'en suis super heureuse. Même si l'issue est pas satisfaisante, ce que j'ai vécu, je l'ai vécu et je trouve ça génial. J'ai vraiment pas envie d'être ailleurs, même dans une situation plus simple. Je vis ce que j'ai envie de vivre, mais voilà, peut-être que dans un an, y a pas de certitude là-dessus, ça fait partie du jeu pour moi.
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0: 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Une série de témoignages de cédants et repreneurs. Dans cet épisode, Yann a le projet de s'installer en brebis laitière sur la ferme de Bernard. Il nous raconte de quelle manière la ferme est le maillon d'un écosystème plus large. Épisode 1. Le territoire comme solution.
1: La transmission, ça fait un an et demi qu'elle s'est enclenchée. L'histoire au départ, c'est qu'avec ma compagne, on est arrivé en Auvergne, il y a de ça 5 ans, et j'avais ce projet agricole en tête. Mais je me cherchais un peu, et je savais pas si ça allait être en brebis, en chèvre ou en vache, parce que j'aimais tout. Mais tout seul pour faire les trois, bah, c'est pas possible. Du coup, je suis allé voir la maison des paysans, à Clermont, pour savoir s'il y avait des astuces et autres. Et en fait, on m'a dit tout simplement, s'il y a des paysans près de chez toi, va les rencontrer pour savoir si tu peux pas apprendre le métier comme ça. Alors c'est ce que j'ai fait. Et donc, 2 semaines plus tard, après être arrivé dans le Puy-de-Dôme, j'ai rencontré Pierre-Jean un peu par hasard. Il trifouillait sa faucheuse et je lui ai dit bonjour pour savoir ce qu'il faisait et tout. Et bon, on a un peu discuté, je lui ai dit que j'avais un projet d'installation, que je voulais apprendre le métier. Et donc, en discutant 5 minutes, il m'a dit « Attends, je finis avec ma faucheuse, et ensuite on va te donner de l'herbe aux vaches, et tu vas m'accompagner. » Et de fil en aiguille, on se faisait des coups de main régulièrement. Et pendant ce temps-là, je faisais des formations agricoles et des stages, et je me formais, quoi. En m'installant dans le coin, Pierre-Jean est devenu un voisin. Du coup, on a sympathisé tout de suite. Et sa femme Anna m'a appris à traire régulièrement les week-ends quand j'étais pas en formation ou que je travaillais pas à droite à gauche. Et bien du coup, je m'occupais des vaches. Je les aidais pour pas mal.

0: une quarantaine de lactations. Et donc, Pierre-Jean et Anna m'ont proposé de faire ça parce que Pierre-Jean arrive bientôt en retraite. On s'entendait pas trop bien sur la date de retraite, sûrement dans 3 ans. Donc, ça décale mon installation officielle avec la DGA et tout et tout. Ça va être dur d'attendre tout ce temps car j'ai déjà 45 brebis qui me permettent de dégager un petit salaire, mais après, bah, en fait, je vais être bloqué. Et en fait, bon, j'aimerais bien monter une petite famille, donc bah voilà quoi, ça serait bien si je pouvais ramener un peu de sous à la maison. Et ça m'embête un peu, mais je regarde quand même si je peux pas m'installer plutôt ailleurs. En fait, moi j'avais dimensionné mon projet avec ce qu'on s'était dit. Mais là, on n'est plus tellement d'accord sur les prix et les parcelles. C'est pas évident parce qu'à chaque fois, je dois un peu les bousculer, ben, en fait, pour savoir ce qu'il veut faire. La dernière fois, ils m'ont dit qu'ils gardaient les bâtiments et quelques parcelles pour les générations futures. Mais le truc, c'est que si moi, je reprends 15 hectares, ben, en fait, ça va être compliqué pour les générations futures. Donc là, je suis sans réponse. La maison était en vente, là, elle l'est plus. Et je me dis que bah, si on attend 3 ans et que on n'a rien, bah, on aura perdu 3 ans pour rien. Donc pas que sûr que ça se fasse. Bref, on s'entend toujours bien, mais le problème, c'est qu'ils me disent rien. Et je sais pas trop dans quoi je me suis embarqué encore. Puis j'espère qu'ils profitent pas de la situation, dans le sens où, comme je suis là, bah, je peux dépanner, je peux les aider. Et en même temps, enfin, c'est con de dire ça, hein, parce qu'ils mettent à disposition un bâtiment que je loue pour 0 euros. Je paye juste les charges électriques.
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0: Non ! 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
1: Ah, je savais bien que ça serait bon.

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0: Et toujours sur Radio Campus 93.3, enfin je dis toujours, mais c'est une prise d'antenne pour une émission qui commence bien tard, vu qu'elle commence un quart d'heure avant son terme. tout ça pour vous dire que vous êtes bien sur les ondes de Mets du Respect sur Clermont. Jusqu'à présent, la sélection a été en partie faite par Monsieur Zicole, qui nous a proposé du Grums produit par Roland.
1: Roland Jones.
0: Et le projet s'appelle Backwash. Donc j'espère que vous kiffez, ça repartira sur ça. On prend l'antenne pour vous dire que ce samedi, en fait, on organise une soirée. C'est pour ça qu'il n'y a pas d'émission en partie, dont on est en train de préparer le mapping.
2: On n'a pas le temps.
0: Et rien que pour vous dire ce que j'ai vu ce soir, ça va être incroyable. En fait, donc venez au lieu dit le samedi 20 septembre à partir de 18h pour deux émissions. Une sur le métier d'ingé son, où vous pourrez sûrement retrouver Monsieur Zicole en interview. Une sur le label Arch, qui sera mené du coup avec des membres de ce label. Et ensuite, ça part en musique. Qu'est-ce qu'on aura en musique, Clem?
2: En musique, on aura pas mal de beau monde, notamment des Clermontois, en commençant par Tristan, qui était l'ancien service civique de Radio Campus. Uncool Kid Chichi, qui nous fera l'honneur d'un B2B avec son poteau Nuno. Ensuite, on partira sur Thomas, artiste que vous connaissez si vous écoutez Mets du Respect, mais que vous allez découvrir samedi
0: et
2: pour
0: aussi,
2: votre
0: si
2: plus
0: vous
2: grand plaisir.
0: Radio Campus, il est déjà carrément passé sur l'antenne.
2: Il est passé au Living Room, il est passé à plein de choses. Et c'est un des rappeurs les plus chauds de sa génération. Il est très très chaud. En tout cas, nous c'est ce qu'on pense. Et ensuite, ça va partir sur du GAL, rappeur parisien que vous connaissez peut-être pour ses projets avec Guy de la Fonce Dalle.
0: On a passé aussi.
2: Et avec ses projets avec la 75e session, très très chaud, rappeur très très prometteur. Ensuite, ça partira sur Toothpick. Et oui, les gars, GAL, into Toothpick. Est-ce qu'on se rend compte? Ça va être la folie.
0: S'il y a des trains.
2: Exactement. Et Toothpick, rappeur parisien aussi de Montreuil, qui, pareil, a eu des projets avec Guy de la Fonce Dalle, a eu des sur le grunt de Edge, qui commence à faire un peu son trou.
0: Il sort un projet vendredi, non?
2: Il paraît-il.
0: Juste avant notre soirée, peut-être ça va jouer des sons.
2: On sait pas, faudra peut-être être là pour des exclus.
0: Nous-mêmes on va être choqués de ce qui va se passer.
2: On va être choc-bar.
0: On organise des choses pour nous choquer nous-mêmes, en fait.
2: Mais c'est juste pour notre plaisir,
0: c'est
2: en fait.
0: C'est pas on va les choquer, c'est on va se choquer
2: nous-mêmes. C'est ça qui est beau.
0: C'est beau.
2: Nous allons nous choquer. Toothpick. Et ensuite, pour finir la soirée, pour clôturer en beauté, un DJ set en B2B de XO et Duno.
0: Wow, donc on en est là.
2: Bah, c'est son nom. C'est XO, XO, Duno. XO, bref, les boys, les frérots du collectif Arch qui nous font le plaisir d'être là aussi. Ça va être incroyable. Ceux qui savent, savent. En vrai, ceux qui ont déjà été à leur soirée savent à quel point c'est la folie.
0: Tout à fait.
2: Donc, soyez là, prenez vos places.
0: Sur notre Instagram, mets du respect sur Clermont.
2: Tout à fait.
0: Avec des tirés du bas entre les mots, je crois.
2: Ouais, mais si tu tapes mets du respect sur Clermont, tu vas trouver, je pense. Tranquille.
0: On fait confiance à Facebook. Tranquille.
2: Exactement, donc voilà, soyez là, c'est gratuit pour les étudiants, c'est 5€ au maximum, ce sera 5€, donc en vrai ça va de fou.
0: C'est ça. La pinte sera 5 balles, voilà, avec
2: après,
0: un petit euro de consigne,
2: exactement,
0: il y a à manger sur place, vous pouvez venir dès 18h, que de la bonne nourriture.
2: Donc 18h, les discussions table ronde que Quentin vous parlait à partir de 18h jusqu'à 20h, et ensuite 20h on enchaîne sur la musique, donc Uncool Kid Chichi, Nuno, Thomas, GL, Toothpick et XO, Duno. En B2B pour finir, donc ça va être la folie. Est-ce que Zicole, tu veux nous dire un petit mot pour donner envie aux gens de venir à cette soirée ou pas?
3: Bah, de toute façon, il y a rien à dire à part venez. De toute façon, si vous n'êtes pas là, vous serez déçus parce que vous serez pas là.
2: Qualité en guise de promo.
0: Il y aura rien de mieux samedi soir à Clermont.
2: Exactement.
0: Je pense qu'on peut dire ça. Je pense.
3: Et puis voilà. Et puis tout à l'heure, on écoutait du Grems avec son projet Tranquille Tranquille. J'aimerais bien revenir sur des trucs un peu plus
2: yeux.
3: De toute façon, là, c'est la soirée kiff. On s'envoie des petits sons. Donc, vas-y, let's go, hein, ça part.
2: Let's go.
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0: Eh bien, bonsoir.
1: Bonsoir à tous.
0: Bonsoir Étienne.
2: Salut Radio Super.
0: Bonsoir Sophie. Bonsoir Étienne.
2: Salut Pierre.
0: C'est trop fort ?
1: Un peu.
0: Un peu.
2: Et là, tout va mieux ?
0: Tout va mieux.
2: C'est Super Larsen, Radio École. Je suis à la technique pour la première fois en autonomie.
0: Bravo. Allez, Sophie, allez,
2: voilà.
0: Courage.
2: On va voir s'il y a des petits couacs qui apparaissent ou pas tout au long de l'émission. Ce sera mon entière responsabilité.
0: Et s'il y en a, de toute façon, tout sera pardonné parce que c'est du direct.
2: Parce que c'est pour du beurre. C'est, pour...
0: c'est du direct. Donc,
1: non, c'est pour
0: nous
1: la postérité.
0: Nous sommes des possibles erreurs humaines.
2: Donc ce soir sur Super Larsen, on va vous envoyer en l'air.
0: Voilà. R-A-I-R. Donc ce qui est bien, c'est qu'avec ce mot-là, on l'a le même en anglais. Quoi. R en anglais ou R en français.
1: Vas-y, en espagnol.
2: Aire.
0: Aire.
1: En italien.
2: Okay.
0: On connaît pas.
2: Italiano.
0: Bien, c'est moi qui vais débuter la programmation musicale de ce soir. Alors bon, une toute petite tricherie, parce que c'est pas dans le titre qu'il y a le mot R. Là,
2: ah
0: c'est
2: bah,
0: dans...
2: il commence à tricher
0: et
2: dès
0: bah
2: le
0: voilà.
2: Premier morceau.
0: C'est le nom du groupe, en fait. Le nom du groupe, c'est en français Rapport Météo, ou Rapport Météorologique, donc Weather Report. C'est un groupe qui a commencé sa carrière au début des années 70. C'est un groupe de jazz, ce qu'on appelait le jazz rock à l'époque, ou on appelait aussi ça le jazz fusion. À l'époque, c'était un trio, donc il y avait du clavier, il y avait du saxophone et de la contrebasse. Et puis tout au long de leur carrière, qui va durer 15 ans, il y aura pas moins d'une trentaine de musiciens. Et dont dans l'album que je vais vous passer ce soir, qui s'appelle Black Market, donc est un album de, c'est leur sixième album de 1976. Donc il arrive une star de la basse qui s'appelle Jaco Pastorius, et ça va les propulser ce groupe en fait, de petits groupes de jazz tranquille pépère, de nos renommées mondiales, quoi, grâce à Jaco Pastorius et à son aura et à son jeu de basse surtout. Donc voilà, donc c'était un type de musique que j'avais jamais trop proposé, donc c'est instrumental, c'est entièrement instrumental, le jazz rock ou le jazz fusion. Donc fermez les yeux, écoutez, on est au bord de l'eau, on est au bord de la mer, à la jonction de la Méditerranée et de l'Atlantique, à Gibraltar. Alors là, voilà, nous font les mouettes, donc vous allez écouter tout au début de ce morceau, donc des petites vagues, et puis vous allez écouter les cargos, le bruit des cargos au loin, et voilà, vous y êtes. Voilà, bah tu vas écouter ça, tu vas voir le son des cargos magnifique. Donc on écoute Weather Report, Gibraltar.
2: Vous y croyez là ? Vous entendez les vagues et tout ?

0: Waouh.
1: Voilà.
0: Ça nous a emmené loin, là, ce petit morceau.
2: Weather Report.
1: Rapport météo. Et en disant, il fait chaud.
2: Bulletin météo.
0: En continuant...
1: Ouais, bulletin météo, c'est bien aussi. Très bien. À qui est la suite hein?
0: Eh bien, je vais continuer en essayant de vous faire deviner de quel film est tiré l'extrait de BO que je vais vous passer. Et comme ça, vous essaierez de trouver le rapport avec le sujet de cette MLF de ce soir. Seulement si vous trouvez. Je vous fais écouter le prochain morceau surprise issu d'un film, petit indice, sorti en 2004. Attention, c'est parti.
2: Ah oui, je sais, ça y est.

0: Alors, inspiré.
1: Alors, moi, on disait hors micro, ça faisait un peu bande originale d'un dessin animé.
0: C'est pas un dessin animé, c'est un film français.
1: Un film français.
0: Oups là, pardon. On va faire tourner la table, dis donc. Bon.
1: Eh bien, moi, je colle un peu.
0: Alors, je vous donne un petit indice sonore sans couper les micros pour que vous puissiez avoir une deuxième chance.
1: Ok.
0: Attention.
2: Salut Pierre.
3: Salut Pierre.
2: Salut Pierre.
4: Ah oui.
0: Alors
4: c'est gras.
0: Ah, tu y es.
1: D'accord.
0: Tu y es.
4: Salut Pierre.
1: Bonsoir.
0: Salut
1: Pierre.
4: Vous connaissez ma femme?
1: Je ne l'ai pas vue.
4: Elle est belle, hein.
0: C'est la chambre. Ah, il a même les répliques. Allez, je vous mets la réponse.
2: Salut Pierre.
3: Salut Pierre.
5: Mais vous pouvez prononcer R aussi.
0: Et oui, c'est le film R, donc qui s'écrit qu'avec les lettres R, de Alain Chabat, dédicace aux copains du lycée.
1: C'est l'équipe de Robin des Bois. Ouais,
0: exactement. Et cet extrait de BO, là, qu'on vient d'entendre, elle était interprétée par l'Orchestre Symphonique de Londres. Et c'est Frédéric Talgorn qui l'a composé, n'est-ce pas?
4: Pardon.
0: C'est quand même un peu la classe pour ce film R.
4: Par une comédie française.
0: Et ouais, allez, comment vous enchaînez avec ça, avec R?
4: Alors, moi, je vais commencer par un hommage. Un hommage à Ariski Belkacem, qui nous a quittés le 31 juin.
0: Oh,
4: ouais.
0: Feu
4: Ariski Belkacem, marié à la ville avec Brigitte Fontaine pendant 58 ans.
0: C'est une ère.
4: L'histoire dit que c'est Jacques Higelin en 68 qui lui a présenté Brigitte Fontaine. Et que depuis, voilà.
0: C'est l'amour.
4: Bah ouais, musical, collaboration et tout ça. Et du coup, il a fait un petit album solo en...
1: Plusieurs même, hein, si...
4: Ouais, non, mais il en a fait plusieurs, mais dont un en 2010 qui s'appelle Le Triomphe de l'Amour. Ah, encore un truc. Et dans Le Triomphe de l'Amour, il y a une chanson qui s'appelle L'Air de Rien. Voilà, on est toujours sur l'air.
0: Je vous l'ai mis alors.
4: Bah ouais.

0: Et en fait, on était en train de discuter de Areski, et si vous voulez voir à quoi il ressemble avec Brigitte Fontaine, c'est vrai qu'il joue les parents de Dupontel et Poulvord dans le film de Kerverne et de Lépine, Le Grand Soir. Et ils ont une pataterie, et ils font des frites et des patates dans tous ces états, sûrement pour rappeler que les parents de Areski avaient un restaurant kabyle à Versailles.
1: Mmh. À Versailles.
0: Ouais.
2: Et pour le coup, c'est ce qui a inspiré bon, le morceau que je vais vous mettre maintenant. Donc on avait déjà eu par le passé dans les MLF parler de Tony Gatliffe, metteur en scène, qui avait, parce que Étienne nous avait passé des extraits de Gaggio di Lo, donc un de ses films des années 90, je crois, ou 2000. Et là, j'ai trouvé un film de 2006 qui s'appelle Transylvania, donc qui, comme son nom l'indique, était tourné en Roumanie. Et pourquoi en dire ? Ben c'était, oui, pour revenir sur l'origine kabyle, c'est qu'en fait, Tony Gatliffe, il a la double origine kabyle et gitane. Et en fait, tout au long de ses films, depuis les années 80 jusqu'à maintenant, il a interrogé un petit peu dans tous ses films l'identité tzigane, que ce soit en France, en Espagne ou dans les pays de l'Est. Et là, donc, on se trouve en Roumanie. Alors, la BO de ce film a été écrite par une autrice, compositrice, qui est aussi comédienne, circassienne, etc., qui a multiples talents, qui s'appelle Beata Palia, qui est hongroise. Et voilà, donc je ne vous en dirai pas plus là-dessus. Et on va écouter donc extrait de cette BO. Alors excusez mon hongrois, hein, mais c'est Zold az Erdő, en français, le vent.

0: Superbe.
1: Merci.
0: Pierre nous a emmenés sur des airs de flûte
1: en Transylvanie.
0: En Roumanie avec du hongrois. Ouais. Moi, je vais vous emmener, on va prendre l'air, on va traverser l'Atlantique et je vous emmène dans les Amériques pré-hispaniques. Et en fait, je vous emmène aussi dans l'aventure Disney parce que je suis trop une enfant dans ma tête. Et je vais vous passer un morceau qui nous a fait chanter avec mes copines quand on était petites. C'est L'air du vent de Pocahontas, qui est sorti en 95, histoire d'avoir une voix féminine pour la suite de cette émission Super Larsen sur l'air. Et c'est un morceau qui a été composé par Alan Menken. Et vous avez le droit de chanter sous votre douche, dans votre voiture ou si vous êtes en train de cuisiner. Allez, bisous.
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0: Et voilà.
1: Nous revoilà devenus libellules.
2: Ça vous a... Heureusement, vous ne m'avez pas écouté chanter. Parce que mes collègues ici présents dans les
0: si
2: studios
0: j'avais été
2: de
0: à la
2: Super
0: technique,
2: Larsen.
0: J'aurais ouvert le micro.
2: Alors avec quoi on enchaîne? Avec quoi on casse?
0: Alors,
2: ce petit Disney?
0: Non, on
2: ne
0: casse pas du tout. Non, je vais continuer dans la douceur avec une voix féminine quand même post-punk comme ils se définissent. En fait, on va écouter Compromat. Et Compromat, c'est un morceau qui s'appelle Lift Me Up. C'est Envoie-moi en l'air. Voilà, c'est dit. Voilà, et Compromat, c'est Rebecca Warrior et Vitalik, un DJ, et la chanteuse de Sexy Sushi aussi. Enfin voilà, c'est des gens qui font plein de choses et qui sont très intéressants. Moi, j'aime beaucoup. Voilà, alors on va écouter Lift Me Up.
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0: Vas-y donc.

0: C'était issu de l'album Playing Praying. Voilà.
1: Le dernier album en date, voilà, de Compromat avec donc ouais, notre chère Rebecca Warrior.
2: Ils nous ont bien envoyé en l'air. Hein.
1: Voilà, ça a cassé avec la les musiques précédentes.
2: 2025. De l'air du vent, on est passé à l'air du boom boom.
1: Voilà, exactement. Donc on va rester en France avec une dénommée Karima Amarouche, donc nom de scène Karimouche. Voilà, donc là c'est un texte d'une chanteuse française, donc. C'est son premier album qui est sorti en 2010, qui s'appelle Emballage d'origine. Donc Karimouche, eh ben, elle nous fait du, c'est de la chanson un petit peu, c'est de la chanson type, chanson réaliste un petit peu, dans un style parlé slam un peu rap, voilà, d'un truc un peu urbain quoi, avec de l'humour, avec du second degré. Donc rapport avec l'air, eh ben on va écouter Atmosphère par Karimouche.
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0: Et voilà pour la parisienne Carrie Mouche. Petites anecdotes, non même pas, non, de la part d'Étienne.
1: Non, non,
0: on reste pro.
1: Non, non, c'est pas ça, c'est juste un pote qui a collaboré avec elle pendant un temps.
0: Très bien.
1: On appelle ça de la collaboration.
0: Eh bien, Cécile, excuse-moi, Sophie, à toi.
2: Pas de problème, mais oui, je vais enchaîner, car nous venons de recevoir, figurez-vous, un petit message d'une auditrice de Super Larsen qui nous écrit sur le groupe Signal. Auditeur, auditrice, d'ailleurs, si vous voulez qu'on vous ajoute à la liste de diffusion Signal, faites-nous un petit message, nous pourrons vous mettre dans cette conversation pour recevoir toutes les informations de Radio Super. Donc c'est Aline qui nous dit « Hey, j'imagine que vous avez pensé à R, j'adore les comédies musicales de cette époque. Je ferais bien une petite case dédiée à la sorcière Hydrolicious avec Aquarius. Smile et clin d'œil, bonne émission !»
1: Ouh, il y a du détail.
2: Attention, attention. Donc, évidemment, j'avais pensé à R. Alors, ce n'est pas exactement ce morceau que j'avais prévu de passer, mais un autre qui s'appelle aussi Hair, issu de la comédie musicale Hair. La BO a été composée par Galt McDermott, sorry for my English, et c'est sorti dans les années en 1967, et ben oui, contre-culture hippie, hymne pacifiste, contre la guerre du Vietnam, tout ça, tout ça. Donc c'est une chanson qui parle de cheveux, n'est-ce pas? Puisque hair, c'est un peu le hair en américain. On écoute, sortez vos fleurs, vos pattes d'eph.

0: Eh bien, voilà.
1: Vous avez retrouvé vos coupes afro et tout ?
0: Et j'espère qu'après ce morceau, elle rit, Taline.
1: Oh.
0: Spéciale dédicace au TDAH.
1: Allez, alors avec quoi tu vas enchaîner ?
0: Alors moi, je vais enchaîner sur de la chanson française, toujours. Et puisqu'on est dans les R, bah, moi, j'ai trouvé Erwan.
1: Ah oui.
0: Et Erwan, le chanteur de Java, qui a fait quelques albums solo, dont celui-ci qui s'appelle La Gouache et qui est sorti en 2020. Et on va écouter La Gouache.
1: J'envoie La Gouache.
0: Et il a de la gouaille.

0: Voilà, on aura reconnu la Guaye.
1: Eh bien, on va changer de région et de thème musical, mais ce soir, bah, coup de hasard, on a eu beaucoup de BO. Là, c'est encore une BO. Enfin, oui, c'est une BO. On peut le considérer comme ça puisque ce n'est pas un film, mais c'est une série. Une série qui s'appelle Tremie, T-R-E-M-E, qui se passe donc qui a eu 4 saisons, qui a commencé en 2010. Cette série, pourquoi je vous la passe? Parce que on se trouve dans la ville de la Nouvelle-Orléans et on est donc 5 ans après l'ouragan Katrina. Donc voilà, le thème de l'air, il est pour par rapport à ça, par rapport à l'ouragan Katrina. Donc voilà, cette magnifique série que je vous conseille tous. Tous les amateurs de musique, je pense, devraient aimer cette série puisqu'elle est baignée d'une espèce de musique, toute la musique qu'on trouve à Nouvelle-Orléans, c'est-à-dire les marching bands et tout le reste, tout ce qu'il y a dans les bars, etc., dans les concerts. Donc voilà, c'est John Boutet, donc on va écouter. Ce qu'on va écouter, bah, c'est le morceau qu'on entend à chaque début d'épisode des 4 saisons. Ça s'appelle Tremie Song, donc par John Boutet.

0: Et voilà pour la BO de Tremi, excellente série que je vous conseille à tous et à toutes.
1: Wonderful, on continue aux États-Unis, n'est-ce pas? Et, puisque tu nous parlais de musique cyclonique, on reste avec la thématique des cyclones. Le morceau suivant s'appelle The World Hurricane du groupe R, que l'on connaît si bien. C'est encore un extrait de BO, je ne sais pas quelle mouche nous a piqué ce soir, mais un extrait du film Virgin Suicide de Coppola qui est sorti en 99 aux States et en 2000

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0: Trop bien, Lily. Merci d'être venu au plateau.
1: Je t'en prie.
0: T'es venu pour nous parler de ton assaut de self-défense, c'est ça ?
1: Voilà, exactement.
0: Self-défense, bon, on a eu un petit aperçu tout à l'heure pour les personnes qui étaient là, mais pour ceux qui ne sont pas là, qu'est-ce que c'est que self-défense ?
1: Alors, bon, ben déjà, hein, du coup, comme dit, c'est de la défense en cas d'attaque dans la rue, ou, voilà, hein, la base. Hein. Nous, notre discipline, c'est du self-défense, mais avec une particularité, pardon, c'est qu'on va se défendre et faire une percussion en même temps. Donc ça va nous permettre de pouvoir défendre face à des adversaires de différentes tailles, même gros gabarits sur des petits gabarits, etc. Parce que justement, tu vas un peu perturber, parce que le gars s'attend pas du tout à ce que tu... En même temps que tu prends un coup, il s'attend pas à en prendre un lui aussi, systématiquement. Donc après, bon, on travaille aussi, il y a beaucoup de travail de clés.
0: Ouais.
1: Les clés de bras, les clés de fait, hein. À savoir que c'est un sport de défense, donc basé sur le respect, déjà, avant toute chose. Donc le but, bon, c'est pas non plus de tuer l'adversaire. Bien que après, si ça arrive vraiment, si on se fait attaquer dans la rue ou quoi, bah vaut mieux se défendre et savoir se défendre comme il faut. Bon. Donc voilà. Après c'est les bases, c'est du défense sur les bases de karaté.
0: Ok.
1: Mais karaté après, ça veut pas dire qu'il faut être ceinture noire de karaté pour faire du self-défense du tout. Bah, c'est n'importe qui peut faire.
0: C'est ouvert à tout le monde.
1: Ouvert à tout le monde.
0: Enfant.
1: Dès 15 ans. Non, dès 15 ans. Parce que c'est compliqué après. C'est quand même compliqué. Donc, il n'y a pas d'âge de limite.

0: chacun va à son rythme.
1: Et ça demande d'avoir déjà un peu une pratique sportive, d'être déjà un peu, je sais pas, est-ce que c'est un sport où il faut avoir de la force, par exemple?
0: Non, pas du tout. Pas du tout. Au contraire, en fait, c'est le but. Une clé de bras, même sans force, tu peux la faire à quelqu'un qui a énormément de force. Parce que de toute façon, quand tu vas avoir le poignet en tension, ou la gorge bloquée, ou peu importe,
1: c'est très compliqué.
0: Donc, tu peux vraiment, la force, non.
1: Oui, c'est anatomique.
0: C'est anatomique. C'est, on travaille pas mal avec les points vitaux. Donc, pour, par exemple, quand on est saisi de derrière, taper les côtes flottantes de son adversaire, mais pas forcément taper comme un fou, juste un petit coup comme ça sur les côtes flottantes, ça suffit largement à surprendre. En fait, c'est vraiment surprendre. Okay. C'est surprendre pour pouvoir agir.
1: Okay. T'as déjà eu des retours d'élèves qui t'ont dit que ça a pu leur servir?
0: Non.
1: Non, tant mieux.
0: Non, tant mieux. Tant mieux. Après, c'est sûr que ce qu'on entend surtout, c'est que bon, chez nous, ça ne va pas nous servir à grand-chose, parce qu'on ne va pas se faire attaquer, parce que machin, c'est ça. Après, on ne fait pas spécialement pour ça. On fait d'abord pour trouver quelque chose de bien dans notre tête, pour que ça plaise, évidemment. Pour se trouver un peu de mental, de la confiance en soi, c'est très important. Parce que si tu sais que tu sais te défendre un petit peu, ta seule réponse n'est pas la violence. T'es serein. Tu peux parler un peu au gars qui va te chercher des noises. Donc ça, c'est super important. Donc pour le travail de soi... Et puis après, chacun son niveau, encore une fois. Celui qui veut se lancer, et puis dans 10 ans qu'il soit ceinture noire, qui veut faire de la compétition, il peut. Celui qui, ça l'intéresse pas du tout, il vient et puis il fait ce qu'il a à faire. Faut être quand même un minimum assidu, parce que bon, c'est comme dans tout ce que tu fais. Si tu fais une fois tous les 3 mois, tu oublies tout, et puis c'est très compliqué. Mais dans l'ensemble, ça reste quelque chose d'accessible à tout le monde. Facile. Juste, il faut être, faut être présent, quoi.
1: Et du coup, c'est-à-dire que derrière, il y a une fédération, c'est un sport reconnu.
0: Ah, exactement. Nous, on est sous la Fédération Française de Karaté. Donc, c'est tout ce qui va englober bon, le karaté, le Krav Maga, le Defense Training, tout plein d'autres choses. Après, il y a plusieurs fédérations. Il n'y a pas que la Fédération Française de Karaté, mais tout est sous fédération.
1: Ok, d'accord.
0: Donc après, nous, pour nos licences, donc c'est des licences annuelles, assurance comprise, qui coûte pas très cher, 130 euros.
1: Oui.
0: C'est raisonnable. Encore une fois, ouvert à tous. Il y a 2 cours d'essai.
1: Voilà. Ça.
0: Okay, ce qui est important parce que, voilà. En général, les gens adhèrent plutôt pas trop mal, hein, parce que c'est vrai que c'est au bout de ces 2 cours qu'on se rend compte que, en fin de compte, il n'y a rien de. Il faut ni de force extrême, ni être capable de faire un 100 mètres en moins de je sais pas combien, ni avoir de la force. Voilà. Après, évidemment, au plus. Au plus il y a fort, au plus les choses sont faciles, machin, et voilà. Oui. Après, celui qui veut, il peut s'entraîner à la maison facilement aussi, voilà.
1: Et pour finir, les lieux et horaires?
0: Alors, le mercredi soir, on est à la Chaise Vieux, de 19h30 à 21h, 21h, 21h15, hein, voilà. Et le samedi midi, il y a du karaté traditionnel à Langeac.
1: Ok, Langeac.
0: Il me semble, parce que nous, on n'est pas sur Langeac, on reste sur la Chaise Dieu. David, c'est le jeudi soir aussi à Langeac.
1: Ok.
0: Et voilà.
1: D'accord. Je sais qu'il y a aussi un club à Brioude.
0: C'est pas le même club.
1: C'est pas le même.
0: C'est pas le même.
1: Ok. Eh ben, c'est noté. Merci beaucoup, Kevin.
0: Eh ben, je t'en prie, avec plaisir.
1: Eh ben,
0: à bientôt.
1: À bientôt.

0: Ah ouais? C'est normal, je t'ai expliqué. Il y a eu une explosion.
1: Oui.
0: Et l'agitation moléculaire due à cette explosion...
1: La quoi?
0: L'agitation moléculaire.
1: Ah ouais.
0: Provoque une élévation thermique suffisante pour enflammer les matières environnantes.
1: Ouais.
0: C'est alors ce qu'on appelle la combustion.

0: Nous sommes désormais avec Sonia, qui nous a rejoint à cette table, et elle vient nous parler d'une association pour laquelle elle était présidente, je crois.
1: Trésorière,
0: qui s'appelle Gym Volontaire de la Chaise Dieu. Qu'est-ce qu'on fait à Gym Volontaire de la Chaise Dieu ?
1: Alors, c'est tous les jeudis soirs de 19h à 20h, à la salle des fêtes de Féline, donc à 5 km de la Chaise Dieu. Et donc la gym volontaire, c'est de la gym tonique, donc on fait du cardio, du renforcement musculaire et des échauffements et des étirements.
0: Ouais, c'est pas un gym trop violente quoi, on va pas faire des grands saltos.
1: Non, c'est pas de la gymnastique, c'est vraiment gym, on fait des squats, des abdos, on travaille les bras, avec du matériel ou pas, voilà.
0: Donc l'idée c'est de se sentir bien dans son corps et garder une activité physique.
1: C'est ça.
0: Ok, on cherche pas la performance.
1: Non. C'est très ça. En musique, donc.
0: En musique.
1: C'est sympa.
0: Ok. Et donc, c'est animé par qui ?
1: Donc, c'est une dame qui s'appelle Odile Blachon, donc qui donne des cours à Féline et qui en donne ailleurs aussi dans d'autres communes. Voilà, qui fait ça depuis des années maintenant.
0: D'accord. Et donc, concrètement, une séance, ça serait quoi une séance type ?
1: Alors, on commence par un petit échauffement en musique avec des chorégraphies. Et après, on passe au renforcement musculaire et à la cardio. Donc, c'est là où on fait des petites courses à pied, on fait des jeux. Donc, s'il y a du matériel, on peut faire du ballon, des bâtons, du step, voilà. Et après, on passe souvent au sol. Et après, c'est les étirements. Et en tout, en une heure.
0: Ah, une heure, ok. Donc, c'est assez intense, quoi.
1: Ouais, c'est intense.
0: Ok.
1: Et on reprend jeudi prochain.
0: D'accord. Il y a un niveau sportif minimum requis ? Est-ce qu'il faut déjà avoir une pratique ou...
1: Oh non. Et après, si on ne peut pas faire des exercices, ben, on ne le fait pas. Ou la professeure nous donne d'autres exercices à faire en mode plus doux.
0: Ok.
1: Voilà, il y a des alternatives.
0: Et il y a un âge particulier ou c'est tout âge ?
1: C'est tout âge.
0: Ok.
1: Et c'est ouvert aux garçons aussi.
0: Ok.
1: Et les filles.
0: Ok, donc mix. Donc oui, ça peut être dans votre groupe de 5 à 105 ans.
1: C'est ça. Oh, peut-être 5, peut-être il faut avoir 15 ans au moins.
0: Ok, d'accord. Ok. Et bah, génial. Donc ça se passe où, tu peux le rappeler ?
1: Donc c'est à la salle des fêtes de Féline.
0: Ok, à la salle des fêtes de Céline.
1: Voilà.
0: Pour ramener son tapis de yoga ?
1: On peut, mais il y en a en prêt. Donc gratuitement, ben, on se sert. On fait comme on veut. Il faut juste des baskets de salle.
0: D'accord, ok. Bah, génial. J'ai une petite question, Alex.
2: Mais, oui, je réagis sur basket de salle.
1: C'est des baskets propres, en fait.
2: Oui, voilà, c'est ça.
1: C'est pas des baskets de l'extérieur. Il faut changer ses chaussures.
2: Oui, voilà. Et pourquoi j'ai l'impression qu'on s'amuse voilà, je pense que les muscles souffrent un peu, surtout quand on débute. Mais j'ai quand même l'impression qu'on doit bien s'amuser, quand même.
1: Ouais, c'est sympa. Ouais. On est une bonne équipe, on s'entend bien et il y a une bonne ambiance. Mais...
2: Voilà.
1: Il n'y a pas de moquerie, enfin voilà, on s'entend bien.
0: Oui, l'idée, ouais, c'est de se faire du bien ensemble et de se retrouver, quoi.
1: Ouais, ouais.
0: D'accord. Bon, bah génial. On peut trouver un contact quelque part, un numéro pour s'inscrire ?
1: Eh bien, sur le site internet de la mairie de la Chaise Dieu.
0: D'accord.
1: Voilà, il y a un autre contact.
0: Ok, donc gym volontaire de la Chaise Dieu.
1: C'est ça.
0: Pourquoi volontaire ?
1: C'est la dénomination nationale, je crois. Je ne sais pas pourquoi, mais...
0: Ah, ça fait partie d'une...
1: C'est une fédération, ouais, il y a une fédération.
0: Ok, d'accord. Eh bah, ben, parfait. Bah, je pense que c'était clair.
1: Bah, merci.
0: Eh bah, ben, moi, tu as quelque chose à ajouter ?
1: Non, c'est bon.
0: Non. Bah, merci beaucoup, Sonia.
1: Merci.
0: Pour cette présentation.

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0: Donc le 9 à 19.
1: Le 9 à 19.
0: Le 10 à l'Angèle.
1: 10 à l'Angèle. 10 novembre. Ouais.
2: Une batterie.
1: Ah. Ça, je vois.

0: Bonjour à tous. Pour ce podcast sur les associations de notre territoire, nous sommes avec Marline Fayollet qui nous parle de l'association L'Audacieuse.
1: Oui, tout à fait. Donc, L'Audacieuse, c'est une association d'éducation populaire qui utilise l'art pour permettre aux individus de s'exprimer, de tisser du lien et de trouver ensemble des réponses aux enjeux, qu'ils soient autant individuels que collectifs ou sociétaux. Du coup, comme valeur, on a l'éducation populaire, la solidarité et le développement durable. Dans notre idée, on fait de l'éducation de tous et toutes, par tous et toutes. L'idée étant qu'on soit plutôt dans l'horizontalité et qu'on échange des savoirs tout en respectant nos limites et notre dignité. On parlait sur l'art comme vecteur d'expression individuelle et d'expérimentation collective, parce qu'on considère que ça stimule l'estime de soi, que ça permet de plus facilement se sentir appartenant à un groupe, de s'impliquer dans la dynamique. Et voilà, ça c'est un peu ce qu'on fait en large. Et dans le détail, on a différents outils. Notre principal outil de travail, c'est le théâtre de l'opprimé, qui est une forme de théâtre interactive qui vient du Brésil des années 70 et qui a du coup un but d'émancipation et de changement social. Le but de ce théâtre, en fait, c'est que on échange sur des situations qui sont insatisfaisantes. Soit on monte en spectacle, soit on fait des ateliers et on les met en scène et ensuite on propose aux participants de modifier les scénettes pour trouver ensemble des solutions qui pourraient améliorer la situation. Donc soit quand c'est en spectacle, on propose aux gens de monter sur scène et puis de prendre la place d'un personnage, de rajouter un personnage. Et quand c'est en atelier, on se base plutôt sur des histoires personnelles et pareil, on propose aux gens de venir faire de l'intelligence collective comme ça en s'apportant des solutions et en venant s'entraîner. Parce que on n'est pas toujours apte à faire face aux oppressions sans entraînement. Bah, le cerveau a un peu tendance à geler dans ces cas-là. Donc, l'idée, c'est de se servir de cet outil aussi pour s'entraîner et ne pas avoir à revivre des situations insatisfaisantes. Ça, c'est la partie théâtre de l'opprimé. On a aussi des ateliers artistiques qu'on veut intergénérationnels ou interculturels. C'est-à-dire qu'on travaille là avec d'autres structures ou des compagnies artistiques ou des artistes indépendants pour aller à la rencontre de différents types de populations, qu'ils soient plus ou moins jeunes, plus ou moins français d'origine, et d'utiliser l'art comme, voilà, comme moyen d'expression et de l'occasion de créer quelque chose ensemble, d'avoir un langage commun. C'est ça l'idée, quoi. C'est de faire des temps de rencontre pour créer ensemble. Ça, c'est un peu les deux outils qu'on utilise.
0: Très bien. Et vous avez des projets pour cette année?
1: Alors pour 2025, on a deux gros projets qui arrivent, qui sont la création de spectacles du coup de théâtre de l'opprimé. Un avec des femmes paysannes sur du coup la place des femmes dans le milieu agricole. Et autant des femmes qui sont en cours d'installation, installées, mais aussi des femmes qui sont à la retraite. Et donc l'idée, c'est vraiment que les femmes, voilà, on fait des ateliers pour qu'elles expriment leur vécu et que ce soit elles qui montent sur scène et qu'on aille les représenter ensuite. Et on a un deuxième projet de création de spectacle qui est sur la précarité menstruelle, qui est en lien notamment avec Alice Trait d'Union, le planning familial et la mission locale, qui a pour but d'aller convaincre les élus de mettre des choses en place et de prendre ce sujet à bras le corps. Voilà, donc tout ça c'est encore à définir, hein, c'est des partenariats qui définissent, mais en tout cas c'est les gros chantiers de l'année. Et puis après on a des petits projets qui permettent de faire de l'entraînement verbal voilà, pour s'entraîner, comme je vous disais tout à l'heure, de l'analyse professionnelle. On a chaque année un projet avec le CADA de Langeac de création artistique. Je ne sais pas trop ce que ça va donner cette année, mais en tout cas, on le fera forcément. Voilà pour les projets de l'année.
0: Très bien. Eh bien, je vous remercie, Marlene, et puis nous vous donnerons votre contact sur le site avec ce podcast. Merci,
1: Parfait.
0: Marlene. Au
1: Merci
0: revoir.
1: beaucoup. Au revoir.

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autre chasson que pour notre nourriture, comme le comanche. Et chaque matin, quand l'herbe deviendra verte et que le comanche ira vers le nord, il pourra s'arrêter chez nous en paix et abattre quelques têtes de notre bétail et sécher la viande.

0: Mesdames et messieurs, Stanislas Carbon.
1: J'aimais énormément mon grand-père. C'était quelqu'un de passionnant. Il connaissait par cœur l'histoire d'Arménie. Je le surnommais Atabaï. Je porte sur moi le livre qu'il a écrit, un livre sur ma famille qui raconte l'histoire des grandes familles arméniennes.

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